0: moi.
1: Which of them?
0: Quelle religion
1: is raised from the dead?
0: Quel est le leader qui est ressuscité des morts?
1: Then I will say.
0: Et alors je vous dirai
1: that Jesus is not the one.
0: Que Jésus ne l'est pas.
1: But the one that God has appointed.
0: Mais la personne que Dieu a choisi.
1: Through whom he's going to check the world.
0: C'est au travers de lui qu'il va juger le monde.
1: He has raised him from the dead.
0: Il l'a ressuscité des morts.
1: Tell me.
0: Dites-moi.
1: Christianity is an exclusive religion.
0: Le christianisme est une religion exclusive.
1: These others.
0: Les autres.
1: They are saying that every road can lead to God.
0: Ils disent que tout chemin mènera à Dieu.
1: And it fits very well in today's new age theory.
0: Et oui, et cela fixe bien dans cette théorie nouvelle de cet âge.
1: Where there are no absolutes.
0: Où il n'y a pas d'absolu.
1: Everything is
0: relativism.
1: And so they are happy.
0: Donc ils sont contents.
1: And you people are Christians.
0: Et vous êtes chrétiens.
1: Nous
0: servons notre Dieu.
1: Let us coexist.
0: Bon, on a qu'à exister ensemble.
1: Let us collaborate.
0: On va collaborer.
1: Tell me, only one verse.
0: Un seul verse ne peut pas faire une vérité.
1: Out of the mouth of two or three, shall everything be established.
0: De la bouche de deux ou trois. On aura établi
1: so
0: une vérité.
1: Give me the NIV.
0: Donnez-moi la version courante.
1: Acts chapter 10.
0: Acte 10.
1: From verse 39.
0: À compte du verset 39.
1: We are witnesses of everything he did in the country of the Jews.
0: Nous sommes témoins de tout ce qu'il a fait dans le pays des Juifs.
1: And in Jerusalem.
0: Et à Jérusalem.
1: Now this is Peter giving
0: C'est Pierre
1: the testimony.
0: Qui donne le témoignage.
1: The first one was from Paul.
0: Le premier était Paul.
1: This is from Peter.
0: Ceci, c'est Pierre qui parle.
1: Now when these two people speak, take them serious.
0: Et prenez ces deux personnes quand ils parlent, prenez-les au sérieux. Très important.
1: They killed him.
0: Ils l'ont tué.
1: Hanging him on the cross.
0: En la clouant, en le clouant sur la croix.
1: But God raised him from
0: Mais
1: the
0: Dieu
1: dead.
0: L'a ressuscité des morts.
1: On the third day.
0: Le troisième jour.
1: And caused him to be seen.
0: Il l'a fait voir.
1: That was God did it. He caused him to be
0: Donc,
1: seen.
0: Dieu a fait qu'on le voit.
1: So
0: il a exposé à la vue.
1: That he's actually not in the grave.
0: Donc il n'est pour montrer qu'il n'est pas dans le tombeau.
1: Now 41.
0: 41.
1: He was not seen by all the people.
0: Il n'a pas été vu par tout le peuple.
1: But by witnesses whom God had already chosen.
0: Mais par des témoins qui ont été choisis par Dieu.
1: And Peter says by us.
0: Pierre dit que c'est par nous.
1: Who ate and drank with him.
0: Qui ont mangé et bu avec lui.
1: After he rose from the dead.
0: Après qu'il s'est, il est ressuscité des morts.
1: I, Peter.
0: Moi, Pierre.
1: I ate.
0: J'ai mangé.
1: I drank with him.
0: J'ai bu avec lui.
1: After he has been raised
0: Après
1: from
0: qu'il est sorti des tombes.
1: Peter is just trying to say that God actually raised him from the dead.
0: Donc Pierre est en train de dire que réellement Dieu l'a ressuscité des morts.
1: 42.
0: 42.
1: He commanded us to preach to the people and that he won, appointed as judge and the dead.
0: Il nous a recommandé de prêcher l'évangile et de témoigner qu'il est la personne que Dieu a choisie pour juger les vivants et les morts.
1: Peter said, God raised him from the
0: Pierre
1: dead.
0: Dit que Dieu l'a ressuscité des morts.
1: We ate with him.
0: Nous avons mangé avec lui.
1: And he commanded us
0: Il nous a recommandé
1: to preach
0: de prêcher
1: to the people
0: aux gens
1: and to testify
0: et
1: that
0: témoigner que
1: he is the one,
0: il est la personne,
1: the one,
0: la personne
1: whom God
0: que Dieu
1: appointed as
0: a choisi comme juge
1: of the living and the dead,
0: des vivants et des morts.
1: Using the same language for you.
0: Voyez le langage que Paul
1: Now,
0: utilise. 43.
1: All the prophets testify about him.
0: Tous les prophètes ont témoigné de lui.
1: That everyone who believes in him.
0: Que quiconque croit en lui.
1: Receives.
0: Soit le pardon de ses péchés.
1: Through his name.
0: À travers son nom.
1: Full stop.
0: Point.
1: We should be privileged.
0: Devons être privilégiés.
1: That we have been called to preach
0: que
1: about.
0: Nous avons été appelés de prêcher sur cet homme.
1: This is a new arrangement of righteousness.
0: Oui, c'est un nouveau arrangement du salut de la
1: that
0: justice.
1: Jesus is the way.
0: Que Jésus est le chemin.
1: The truth.
0: La vérité.
1: And the life.
0: Et la vie.
1: Let's tell them.
0: Disons-leur.
1: Whoever believes in
0: Jesus.
1: Quiconque
0: croit en Jésus.
1: That he died.
0: Qu'il est mort.
1: That he was buried.
0: Qu'il a été enseveli.
1: That he was raised from the dead.
0: Et qu'il est ressuscité des morts.
1: Peter says he will be seen.
0: Qu'il sera sauvé.
1: Now.
0: Maintenant.
1: This is the gospel of salvation.
0: Ça, c'est l'évangile du salut.
1: It opens the door.
0: Cela ouvre la porte.
1: To the kingdom of God.
0: Dans le royaume de Dieu.
1: The Bible says that Those of us who believe you have been translated into the kingdom
0: la
1: of
0: Bible dit que nous qui avons cru, nous avons été transportés dans le royaume
1: now,
0: de Dieu.
1: When you come into the kingdom,
0: lorsque vous arrivez dans le royaume de Dieu,
1: all of us who are born again have come into the
0: kingdom. Nous tous qui sommes nés de nouveau, nous sommes arrivés dans le royaume de Dieu.
1: Jesus said,
0: Jésus dit,
1: when you enter into the
0: quand
1: kingdom,
0: vous rentrez dans le royaume,
1: what you must do,
0: ce que vous devez faire,
1: is to seek,
0: c'est de chercher
1: his righteousness,
0: sa justice.
1: And all other things,
0: et le reste,
1: will be added to you.
0: Vous seront ajoutés.
1: Now, when you enter into the,
0: lorsque vous rentrez dans le royaume,
1: begin to search.
0: Vous commencez par chercher.
1: What are the principles?
0: Où sont les principes?
1: What do we do here?
0: Qu'est-ce qu'on fait ici?
1: What don't we do?
0: Qu'est-ce qu'on ne fait pas ici?
1: How should I speak?
0: Comment je dois parler ici?
1: What should be my lifestyle?
0: Quel sera le style de vie
1: because
0: de ma
1: what
0: vie?
1: I used to do when I was in the world.
0: Parce que ce que je faisais lorsque j'étais dans le monde,
1: it's not the same thing that I ought to do now.
0: Ce n'est pas les mêmes choses que je dois faire
1: I've
0: maintenant.
1: Entered into the
0: je
1: kingdom.
0: Suis rentré dans un royaume.
1: Jesus said, look for the
0: Jésus
1: kingdom.
0: Dit, cherchez.
1: Look for the righteousness.
0: Cherchez la justice.
1: And all other things.
0: Et le reste.
1: Shall be added to
0: vous seront ajoutés.
1: Please pay attention.
0: Prêtez attention ici, s'il vous plaît.
1: When God called Joshua,
0: quand Dieu a appelé Josué,
1: he says, Joshua,
0: il dit, Josué,
1: this book of the law,
0: ce livre de la loi,
1: shall not depart out of your,
0: ne doit pas s'éloigner de ta bouche.
1: Observe to do,
0: il faut observer à pratiquer,
1: according to everything,
0: selon tout ce qui y est écrit.
1: Then,
0: alors,
1: you make your way prosper.
0: Tu vas prospérer dans tes
1: then,
0: voies. Alors,
1: you have good success.
0: Tu auras un grand bon succès.
1: When David was dying,
0: quand David mourait,
1: he told Solomon,
0: il a dit à Salomon,
1: this book,
0: ce livre,
1: pay attention.
0: Prête attention.
1: If you forsake him,
0: si tu l'abandonnes,
1: he will also forsake.
0: Il va t'abandonner.
1: Psalm 1.
0: Psalm 1.
1: Blessed is the man.
0: Celui qui est
1: once
0: béni.
1: You enter into the kingdom,
0: lorsque vous rentrez dans
1: you
0: le
1: are
0: royaume,
1: blessed.
0: Vous êtes béni.
1: But he said, blessed is the man.
0: Il dit, béni soit l'homme.
1: Who does not walk,
0: qui ne marche pas,
1: in the counsel,
0: dans le conseil des méchants.
1: Nor stand,
0: mais où se tient debout,
1: in the way of sinners,
0: sur le chemin des pécheurs,
1: or sits,
0: où s'assoit,
1: in the seat of scoffers,
0: en compagnie des moqueurs,
1: but,
0: mais,
1: whose delight,
0: who trouve son plaisir dans,
1: is in the law of the,
0: dans la loi,
1: who is searching,
0: qui cherche,
1: searching,
0: qui cherche,
1: finding out the principle,
0: trouve les principes,
1: the values,
0: les valeurs.
1: Of the kingdom of God.
0: Du royaume de Dieu.
1: Then the person, he says that that person,
0: il dit cette personne-là,
1: is like a tree,
0: est comme un arbre,
1: planted by
0: planté
1: streams
0: au bord de l'eau.
1: Its leaves will not wither.
0: Il dit ses feuilles ne se flétriront pas.
1: Whatever he does,
0: tout ce qu'il fait,
1: he will prosper.
0: Lui réussit.
1: The kingdom.
0: Le royaume.
1: When you enter into the kingdom,
0: quand vous rentrez dans le royaume,
1: you must seek.
0: Vous devez chercher.
1: Seek.
0: Chercher.
1: Delight in it.
0: Oui, vous délibérez ou bien vous avoir votre
1: the
0: joie.
1: Principle,
0: les principes
1: and the values,
0: et les valeurs,
1: the lifestyle,
0: le style de vie
1: of the kingdom,
0: du royaume.
1: Use it.
0: Utilisez-le.
1: It will transform you.
0: Cela vous, ça vous transformera.
1: And it has power.
0: Et ça la puissance
1: to transform the nations.
0: Transformer les nations.
1: It has power to transform the nations.
0: Ça y a la puissance pour transformer les nations.
1: One day.
0: Un jour,
1: the apostle Paul,
0: l'apôtre Paul
1: was going to bid farewell to the church.
0: On devait le faire le culte de revoir à l'église d'Éphèse.
1: He has called all the leaders
0: il
1: together.
0: A appelé tous les leaders.
1: And then Acts chapter 20 verse 32.
0: Dans Acte 20, 32.
1: Now I commit you to God.
0: Je vous recommande maintenant à Dieu.
1: And to the word of his grace.
0: Et à sa parole de grâce.
1: I'm leaving.
0: Je quitte.
1: The Bible says that what really hurt them was when he said, "You will not see my face again."
0: Oui, la Bible dit que ce qui les a dérangés, c'est quand il leur a dit que vous ne verrez plus ma, mon visage.
1: And they started weeping.
0: Ils ont commencé par pleurer.
1: It is true.
0: Oui, c'est vrai.
1: He was not going to come to them again.
0: Il ne reviendra plus à eux encore.
1: And Paul is all they have.
0: Et Paul, c'est ce, tout ce qu'ils avaient.
1: And Paul said, "Don't."
0: Paul dit, ne vous inquiétez pas.
1: I commit you to God.
0: Je vous recommande à Dieu.
1: And to the word of
0: et à sa parole de grâce.
1: The word of his grace.
0: La parole de grâce.
1: And the Bible says, which
0: qui
1: can build you up?
0: Qui peut vous bâtir?
1: I commit you to who? God.
0: Je vous recommande à qui? À Dieu.
1: To the word of
0: de, à sa parole de grâce.
1: And he says, which
0: qui
1: When you are referring to God, you can't say which.
0: Quand vous référez à Dieu, on ne dit pas qui.
1: So the which means he has eliminated the God.
0: Oui, ça veut dire que le qui là ne fait plus référence
1: which means
0: avec
1: the Bible.
0: À Dieu. Mais il voulait faire référence à la Bible, à la
1: can
0: parole.
1: Build you up.
0: Qui peut vous bâtir?
1: And give you inheritance.
0: Et vous donner l'héritage.
1: This one.
0: Ceci là.
1: Can build you up.
0: Va vous bâtir.
1: Build your spiritual muscles.
0: Bâtir vos muscles spirituels.
1: Make you a strong Christian.
0: Oui, vous rendre un chrétien fort.
1: And above all, it will give you inheritance.
0: Au-dessus de tout cela, vous donnera un héritage.
1: This one.
0: Ceci là.
1: Can give you wisdom.
0: Va vous donner la sagesse.
1: It will give you houses.
0: Va vous donner les maisons.
1: This one.
0: Ceci.
1: Can give you cars.
0: Va vous donner les voitures.
1: This one.
0: Ceci.
1: Can give you holy and godly children.
0: Va vous donner des enfants pieux.
1: This one.
0: Ceci.
1: Can make a beautiful wife out of your
0: oui,
1: marriage.
0: Oui, va vous faire this une femme belle dans votre mariage.
1: So I commit you.
0: Je vous recommande.
1: To God.
0: À Dieu.
1: And to the word of his grace.
0: Et à la parole de grâce.
1: The kingdom principles.
0: Les principes.
1: It will work.
0: Quand vous les prenez.
1: To the courts.
0: Au tribunal.
1: And you live by it.
0: Vous vivez selon ça. Ça marche.
1: Colossians chapter 1.
0: Colossiens 1.
1: Okay, so Colossians chapter 1.
0: Colossiens 1.
1: Let me start from 4.
0: Je commence à partir du verset 4.
1: Because we have heard of your faith in Christ Jesus and
0: ayant
1: of the love
0: informé you, de votre foi en Jésus Christ et de
1: you
0: votre
1: have of all God's people. The faith and love that springs from the hope stored up for you in heaven and about which you have already heard in the true message of the gospel.
0: À cause de l'espérance qui vous est réservée dans les cieux et que la parole de la vérité et la parole de l'évangile qui vous a précédemment fait connaître.
1: The gospel that has come to you.
0: L'évangile qui est venu vers vous.
1: Now verse 6.
0: Verset 6.
1: In the same way, the gospel is bearing fruit and growing throughout the whole world. Just as it has been doing among you since the day you heard it and truly understood God's grace.
0: Il est au milieu de vous et dans le monde entier. Il va grandissant. Comme c'est aussi le cas parmi vous depuis le jour où vous avez entendu et connu la grâce de Dieu conformément à la vérité.
1: This gospel,
0: cet évangile,
1: is bearing fruits,
0: porte des fruits,
1: in the whole world,
0: dans le monde entier,
1: everywhere the gospel goes,
0: partout l'évangile va,
1: it yields fruits,
0: cela porte, elle porte des fruits,
1: it has power,
0: porte des fruits, à la puissance,
1: to transform,
0: de transformer,
1: changing lives,
0: changer les vies,
1: everywhere,
0: partout.
1: So when you take the gospel,
0: lorsque vous prenez l'évangile,
1: from here,
0: d'ici.
1: To your house.
0: À votre maison.
1: It will bear fruit.
0: Cela porte des fruits.
1: From here.
0: D'ici.
1: To the school.
0: Ou à l'école.
1: It will bear fruit.
0: Elle porte des fruits.
1: So when people come to us.
0: Lorsque les gens viennent à nous.
1: Let's teach them the principles
0: enseignons-leur les principes de l'évangile.
1: And then let's ask them to live by the principles.
0: Demandons-leur de vivre selon les principes.
1: It works everywhere.
0: Ça marche partout.
1: Now many years ago.
0: Des années passées.
1: The Protestants.
0: Les protestants.
1: Change their world.
0: Ont changé leur monde.
1: By teaching the principles of the kingdom.
0: En enseignant les principes du
1: and
0: royaume.
1: Then asking their parishioners to go out there and live by it.
0: Demandez à leurs membres d'aller dehors et vivre selon ces principes-là.
1: I'll give you some of the highlights of their teaching.
0: Je vais essayer de vous donner certaines des grandes idées de leur enseignement.
1: When their people came to church, they taught them about the scriptures.
0: Lorsque les gens venaient à l'église, ils leur enseignaient.
1: And they taught them as to how they should apply it.
0: Il les enseignait comment appliquer cela.
1: In their spheres of
0: mind.
1: I'll give you some principle. Number one.
0: Je vous donne quelques principes.
1: How they taught.
0: Premier point, comment ils enseignaient.
1: They believed that the principles of the kingdom, virtues and values and morals of the Bible, must not remain just in the church.
0: Ils croyaient que les principes, les valeurs et les principes de vie du roi,
1: part of the structure,
0: principes doivent du bloc de construction de la société,
1: of the building.
0: Et selon eux, la justice doit être la base sur laquelle on doit construire une nation.
1: I want you please to go.

0: principe dans la Bible.
1: They shouldn't remain just in the church.
0: Ne doivent pas juste demeurer à l'église.
1: They must be part of the building blocks of society.
0: Donc, détruis
1: la société. Take them out.
0: Donc, envoyez-les là.
1: Live by them.
0: Vivez selon ces principes.
1: It must be the basis.
0: Donc, ils doivent être les fondements ou les bases pour construire une nation.
1: Number two.
0: Deuxième point.
1: They taught about the equality of all before God.
0: Donc, ils enseignaient aussi que tous sont égaux devant Dieu.
1: Everyone is valuable.
0: Tout le monde a la valeur devant
1: Whether
0: Dieu.
1: Behind the pulpit,
0: que vous soyez à la chair,
1: or a laborer at the construction site,
0: ou vous soyez laïque ou bien ouvrier. Point.
1: The emphasis.
0: Ils ont mis la valeur ou la dignité sur le labeur, le travail.
1: You must teach our people to learn to work.
0: Nous devons enseigner alors nos membres à apprendre à travailler.
1: Work should not be a burden.
0: Oui, le travail doit pas être un fardeau.
1: It is part of life.
0: Ça fait partie de la vie.
1: The dignity of labor.
0: Oui, la dignité du travail.
1: Number four.
0: Quatrième point.
1: They emphasize the principles of justice and equality in the distribution of wealth.
0: Oui, ils ont aussi mis l'emphase sur, oui, l'égalité dans la distribution, dans la justice et dans la distribution des richesses.
1: Number five.
0: Cinquième point.
1: The Protestants strongly advocated the integrity of one's words.
0: Il soutenait fermement l'intégrité de la parole donnée.
1: They taught that your yes should be yes and your no should be no.
0: Ils considéraient que votre oui doit être oui et votre non doit être non.
1: Now listen.
0: It would
1: taught the people that it was better to lose your life than not to keep faith with your word.
0: Oui, ils disent que il c'est mieux de perdre ta vie que de la maintenir dans la foi avec votre parole.
1: It became the basis of signing of contracts.
0: Donc ça devient le contrat qu'ils signent dans les services.
1: So in business, when they are signing the contract, there is no deceit.
0: Oui. Donc dans les affaires, lorsqu'ils signent des contrats, il y a rien de caché.
1: Up to this time,
0: même jusqu'à maintenant,
1: lying is a serious sin in the West.
0: Oui. Mentir est un péché sérieux à l'Ouest.
1: But in Africa, when somebody's in trouble, he just does this and he finds something to say.
0: Oui. En Afrique, maintenant, quand quelqu'un voudrait mentir, il fait comme ça et puis il trouve quelque chose.
1: When people lie,
0: quand les gens mentent,
1: we excuse them.
0: On les excuse.
1: But when they fornicate, we punish them.
0: Mais lorsqu'ils font la fornication, on les punit.
1: Lying is serious.
0: Mentir est très sérieux chez eux, les protestants.
1: They taught that number six.
0: Le point 6, ils ont aussi enseigné que
1: everybody has a calling.
0: Tout le monde a un appel.
1: And that calling extends beyond the walls of the church.
0: Et cet appel va au-delà des murs de l'église.
1: Unless you are part of the clergy.
0: À moins que vous fassiez partie du clergé.
1: They were made to understand that your profession is your public calling.
0: Ils ont fait comprendre à tous leurs membres que votre profession, votre travail est un appel public.
1: Let's teach our members.
0: Enseignons nos membres.
1: That if you are a teacher,
0: que si vous êtes enseignant, c'est un appel que vous avez reçu.
1: If you are a pastor, it's your calling.
0: Si vous êtes pasteur, c'est votre appel.
1: If you are a driver, it's your calling.
0: Si vous êtes chauffeur, c'est votre appel.
1: So that they approach their work as doing it unto God.
0: Alors, ils vont prendre leur travail comme un service qu'ils rendent à Dieu.
1: That is a public call.
0: Ça, c'est un appel public.
1: They also said that there is a domestic call.
0: Ils disent aussi qu'il y a un appel domestique.
1: So it says that when you marry, it means that you are called to be a husband.
0: Ça veut dire que si tu es marié, ça veut dire que c'est un appel pour que tu deviennes mari.
1: Or wife.
0: Ou bien un appel à devenir femme.
1: So you are being a good husband as unto the Lord.
0: Donc vous cherchez à être un bon mari au Seigneur.
1: If you give birth to children.
0: Si vous donnez naissance aux enfants.
1: Then you are called to be a father.
0: Donc vous avez un appel à devenir père.
1: Some of you, your children don't even see you.
0: Certains d'entre vous, même vos enfants ne vous voient pas.
1: And then the men, when you go home, hey, sit down.
0: Et quand les hommes vous arrivent à la maison, hey, asseyez-vous.
1: Some of you, when your children see you, they run away.
0: Certains d'entre vous, quand vos enfants vous voient, ils fuient.
1: Remember, you are called to be a father.
0: Rappelez-vous que vous êtes appelé à être père, un père.
1: And you are called to be a mother.
0: Et vous êtes appelé aussi à être une mère.
1: They even taught the children to know that they are called to be children and that they must be obedient to their fathers.
0: Ils ont même aussi enseigné aux enfants aussi que devenir enfant ou être enfant, c'est un appel à être obéissant à Dieu et à leurs parents.
1: The Protestants, number 7, taught
0: le septième
1: that
0: point, ils ont aussi enseigné
1: as Christians,
0: en tant que chrétiens,
1: they should be the best in everything.
0: Ils doivent être meilleurs en tout.
1: Best father.
0: Meilleur père.
1: Best husband.
0: Meilleur mari.
1: Best wife.
0: Meilleure femme.
1: For on a serious note.
0: Écoutez ceci très au sérieux.
1: Try to be the best in everything.
0: Il faut chercher à être meilleur en tout.
1: And teach your children.
0: Et enseigne tes enfants.
1: Best husband.
0: Meilleur mari.
1: Best pastor.
0: Meilleur pasteur.
1: Best wife.
0: Meilleure femme.
1: Best father.
0: Meilleur père.
1: Teach them.
0: Il faut les enseigner.
1: To be the best lawyers.
0: D'être meilleur avocat.
1: The best police people.
0: Meilleur policier.
1: Let them win their war.
0: Et qu'ils gagnent leur guerre.
1: This is what we mean by possessing the nation.
0: C'est ce que nous voulons signifier par possession des nations.
1: If we teach,
0: si nous enseignons ça,
1: they will adapt to it.
0: Ils vont s'adapter à cela.
1: Number 8. The Protestants
0: le huitième point, ils ont aussi enseigné que
1: money and wealth are byproducts.
0: Oui, la richesse et l'argent. Les protestants ont enseigné aussi que l'argent et la richesse sont des sous-produits de la diligence.
1: Of diligence.
0: Et de la diligence.
1: Sacrifice.
0: Du sacrifice.
1: Hard work.
0: Du travail acharné.
1: And passion.
0: Et de la passion.
1: That teach our members to work hard.
0: Faut enseigner aux nos membres de travailler dur.
1: Number 9.
0: Le point 9,
1: the Protestants taught that.
0: Ils ont aussi enseigné.
1: Secular work is as sacred as the clergy's.
0: Et dit le travail séculier est tout aussi sacré que celui du clergé.
1: Yet, so you do everything as unto the Lord.
0: Donc on fait tout comme on fait à Dieu.
1: Whatsoever your hands find to do, do it.
0: Que tout ce que vos mains trouvent à faire, faites-le.
1: In fact, they taught that he who would not work should not eat.
0: Ils ont même enseigné que celui qui ne travaille pas ne doit pas manger.
1: They didn't encourage laziness.
0: Ils n'ont pas encouragé la paresse du tout.
1: Number 10. They taught their people to choose to live for the long term than eternity.
0: Ils ont enseigné aussi à leur peuple de choisir de vivre pour le long terme, même voir l'éternité.
1: This perspective on time.
0: Cette perspective en temps
1: motivated them to be far-sighted.
0: Les a aussi motivés à regarder en avant.
1: Sacrificing short term for the long term.
0: Ils ont sacrifié des choses de court terme pour des choses de long terme.
1: They lived with eternity in mind.
0: Ils vivaient avec l'éternité en vue.
1: They lived with the next generation.
0: Ils vivaient avec la prochaine génération en vue.
1: Number 11.
0: Et le point 11.
1: They taught patriotism.
0: Ils ont enseigné le patriotisme
1: as not just a civic duty, but a religious duty.
0: Pas simplement comme un devoir civique, mais un devoir religieux.
1: And a call.
0: Et un appel.
1: Of God.
0: De Dieu.
1: To be patriotic.
0: D'être patriotique.
1: Wherever they went,
0: partout ils allaient,
1: they carried these ideals with
0: them. Ils ont tous ces idéaux-là, ces
1: and
0: idées.
1: Wherever they got to,
0: lorsqu'ils, tout lieu qu'ils arrivent,
1: it worked.
0: Ça marche.
1: It worked in UK.
0: Ça marche à Londres.
1: It worked in America.
0: Ça marche en Amérique.
1: They moved to Australia, New
0: ils
1: Zealand.
0: Ont en Australie,
1: worked.
0: Partout.
1: It changed Europe.
0: Et cela a changé l'Europe.
1: It changed the Western world.
0: Changé le monde, l'Ouest.
1: If we also carry this principle,
0: si nous aussi nous prenons ces principes,
1: the values of the kingdom of God,
0: ces valeurs et principes du royaume de Dieu,
1: the gospel of the kingdom,
0: l'évangile du royaume,
1: it will work everywhere.
0: Ça marchera partout.
1: Now listen.
0: Écoutez-moi.
1: Apostle Paul said,
0: l'apôtre Paul dit,
1: against such things,
0: il dit contre ces choses,
1: there is no law.
0: Il n'y a pas de loi.
1: Who lives by the principles of the kingdom and the law is against the person?
0: Qui vit selon les principes du royaume et les lois sont contre lui?
1: No.
0: No.
1: When we do that,
0: quand nous le faisons,
1: heaven will be glad.
0: Le ciel sera joyeux.
1: We are producing faithful Christians.
0: Nous produisons les chrétiens fidèles.
1: Who will use the principles of the kingdom of God?
0: Qui vont utiliser
1: transform
0: les principes du royaume de Dieu et transformer la société?
1: But you can't enter into the kingdom.
0: Mais vous ne pouvez pas entrer dans le royaume
1: unless
0: Amos que
1: you accept the gospel of salvation.
0: Vous avez accepté l'évangile du salut.
1: And be born again.
0: Et être né de nouveau.
1: When you are born again.
0: Lorsque vous êtes né de nouveau.
1: Jesus now opens the door.
0: Jésus ouvre maintenant la
1: for
0: porte.
1: For you into the kingdom.
0: Pour que vous rentrez dans le
1: when
0: royaume.
1: You enter in the
0: lorsque
1: kingdom,
0: vous rentrez dans le royaume.
1: Seek the principles.
0: Cherchez les principes.
1: Seek.
0: Cherchez-les.
1: And those of us who are leading.
0: Et nous qui dirigeons, nous enseignons.
1: Let's apply it to our lives.
0: Et appliquons cela à nos vies. À nos vies maritales.
1: To our parenting.
0: À nos pas. Nos vies
1: everything we do,
0: et tout ce que nous faisons,
1: and it will work.
0: Et cela marchera.
1: Because the gospel,
0: parce que l'évangile,
1: does things everywhere in the world.
0: Fait tout partout.
1: It changes life.
0: Ça change les vies.
1: It can change your life.
0: Peut changer votre vie.
1: It can change everybody's life.
0: Changer tout le monde.
1: And it can change nations.
0: Et peut changer les nations aussi.
1: May the Lord bless us.
0: Que Dieu nous bénisse tous.
1: Amen.